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0: Gardons grâce. 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Oui. 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
1: 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Anakainos, c'est renouvellement de l'esprit, de l'intelligence. L'aime converti, me fait premier pas. Et deuxième pas, j'ai besoin de renouveler dans l'intelligence. Moi. Façon de te penser, je ne peux pas penser même genre encore. 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Regardez, la prochaine fois, je vais la faire mentir. 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Il n'y a pas besoin de compléter ça, bon Dieu. 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Parce que bon Dieu fait aux œuvres qui sont parfaites. Il n'y a pas besoin de rien en plus. Alors ça veut dire que vous avez besoin de repenser façon à faire l'évangile. Vous avez besoin de repenser façon à vivre avec nous. Parce que vous avez besoin de subir ça, vous avez Anna Kainos. Renouvellement de l'intelligence. Bon, allez vite, parce que normalement, il faut me venir. Et troisième, non, c'est métamorphose. Ou métamorphoser. Trois dimensions de la vie chrétienne. La vie chrétienne pour une vie naturelle. L'essai une vie surnaturelle. Et troisième, non, même dit de métamorphose, lui-même, c'est transformation. Un chrétien normal, son chrétien qui transformé. 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Vous comprenez? Parce que vous pensez qu'à faire l'évangile avec intelligence ou on va dire normalement, logiquement, humainement parlant. Là, dans l'évangile, vous ne pouvez pas dire j'ai des paroles ça. Parce que vous dites si je vis, ce n'est plus moi qui vis, mais c'est Christ qui vit dans moi. Ah, mais ça veut dire que l'évangile, c'est pas une philosophie, c'est pas un concept. L'évangile, c'est Christ qui vient vivre dans le monde. Alors,

fonctionner avec révélation. Et c'est révélation qui convainc. Le gosse pas convaincu, mais c'est révélation qui convainc. Il n'y a pas besoin de ma voix. Ou quand on est parole là par cœur, mais pas jamais convaincu, ou pas jamais appliqué en lien. Mais lorsqu'on a révélation de la parole, pas de monde qui a vu une démentir, pas de monde qui a vu une faire penser à sortir, penser à c'est pas vrai, sortir comme on c'est pas vrai, parce que révélation transperce. Alors l'homme dit que de transformation, l'homme parle de transformation. Troisième étape, ça qu'on a besoin de révéler là. Lui-même, lui, c'est fort que chaque marche avec une connaissance. Dans le temps, nous avons Oïda. Oïda. Ça veut dire une connaissance que je prends par information. Je lis, je fais recherche sur Internet, je lis les histoires et je apprends. Je connais qui Jésus était, il était venu, il était mort, ses fils. Ça, c'est information. Satan connaît ça. Tout. La Bible dit Satan connaît ça. Lorsqu'on convertit, c'est ça avant. Les entrer dans le renouvellement d'esprit, ou entrer dans l'autre dimension de connaissance. Vous êtes dans l'autre dimension de connaissance. Quand les connaissances, ça, il peut permettre qu'on fait une révélation. 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Quand les premières relations, on ne gagne pas information. Deuxième, on ne gagne pas interaction. Et troisième, on ne gagne pas intimité. 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

0: 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Malheureusement, c'est 15 minutes seulement que j'ai. Même temps, je vais développer le message ensemble avant. Les trois dimensions de la vie chrétienne. L'évangile, pas naturel. Il n'est pas naturel. Bon, bon, dernier exemple pour me faire comprendre ça. Bon, ok, je vais prendre 17 minutes. 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Paul dit, monsieur, je ne peux pas nous l'être toujours. Pour date nous convertir. Je ne peux pas nous l'être encore. 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Faut nous grandir. Parce que la vie chrétienne, ce n'est pas dimension liée. C'est étape par étape. Comment on dit en anglais? Step by step. Gardez grandir. Pour sembler à Christ. Pour c'est l'autre extension liée dans Jésus. Côté rentré, c'est Jésus qui entre. 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Nous avons grandi. Nous avons sorti dans le niveau. Regardez, nous avons mis à sortir là. Montez dans la caïnosa. Renouvelez l'esprit. Pensez en notre façon. Et montez dans le métamorphose. 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C'est nos fleurs, il va. 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Et c'est ça que Dieu voulait pour nous. 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Que bon Dieu bénisse abondamment.
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Je fais des sermons sur la mission que Dieu confie aux pères de famille. Ils sont professeurs, protecteurs, ils subviennent à leurs besoins. Je vous ai lu cette résolution qui a été écrite et signée par les quatre hommes qui se tiennent debout derrière moi. Mais plutôt que de vous parler de ces hommes, je vais demander à Adam Mitchell de le faire à ma place.

en tant que représentant de la loi, j'ai vu la souffrance, la perdition et la dévastation que l'absence d'un père pouvait provoquer chez un enfant. Nos prisons sont remplies d'hommes et de femmes qui ont suivi une mauvaise route parce qu'ils avaient été abandonnés par leur père, meurtris par l'homme qui aurait dû leur donner de l'amour. Beaucoup de ces enfants en grandissant sont devenus aussi irresponsables que l'homme qui les avait fait souffrir. Pendant que tant de mères sacrifient leur vie pour subvenir aux besoins de leurs enfants, elles n'avaient pas imaginé porter un fardeau si lourd toutes seules. Remercions Dieu de les avoir. Mais certaines études ont prouvé qu'un enfant qui se sent complètement perdu a besoin d'un père. Et on ne peut absolument rien y faire. Comme vous le savez sûrement, ma famille a traversé une période douloureuse suite à la perte de notre fille, Émilie. Sa mort m'a fait prendre conscience de certaines choses. Non seulement je n'avais jamais apprécié à sa juste valeur le temps que j'ai passé avec elle, mais aussi je n'avais pas compris à quel point a été crucial mon rôle de père pour elle et pour mon fils Dylan. Depuis qu'elle est partie, j'ai demandé au Seigneur de me donner des réponses à mes questions. Comment devenir un père digne de ce nom? Je crois maintenant savoir ce que Dieu attend de chacun d'entre nous. Il faut du courage et de l'abnégation. Et peu importe le prix qu'il en coûte, nous devons nous impliquer dans la vie de nos enfants. Il faut plus que de la présence et la volonté de subvenir à leurs besoins. Il faut les accompagner tout au long de leur vie d'enfant et leur apprendre les lois que le Seigneur nous a données. Dieu est leur Père dans les cieux. Mais sur terre, un Père qui aime ses enfants et qui cherche à gagner leur cœur doit les protéger, les discipliner et leur enseigner l'amour de Dieu. Il doit être un modèle d'intégrité et traiter les autres avec respect. Il doit faire en sorte que ses enfants deviennent des adultes responsables, vivant leur vie en transmettant ses valeurs pour l'éternité. Certains hommes vont se moquer de ce discours. D'autres vont l'ignorer. Mais laissez-moi vous dire qu'en tant que père, vous êtes responsable devant Dieu de par la position et l'influence que vous avez sur vos enfants. Vous ne pouvez continuer de fermer les yeux. Un jour ou l'autre, vous les ouvrirez et vous réaliserez que votre travail ou vos passions n'ont aucune valeur éternelle, contrairement à l'âme de vos enfants. Je sais qu'il y a des hommes qui approuvent ce que je dis, mais ils ne savent pas comment allier famille et travail. Alors ils vivent comme des égoïstes et ils gâchent l'opportunité de faire ce que Dieu nous demande pour les générations à venir. Heureusement, il y a des hommes qui acceptent de reconnaître leurs erreurs passées, des hommes qui refusent de recréer les schémas sordides qu'on leur a imposés, et qui mettent toute leur force et leur âme dans l'amour que Dieu nous a donné pour que nos enfants suivent nos pas. Et aussi, quand ils le peuvent, ils aiment et ils protègent ceux qui n'ont pas eu la chance d'avoir de père, parce qu'ils ont besoin d'être guidés, et notre rôle est de leur montrer la voie. Nous invitons tous les hommes de bonne volonté, tous ceux qui sont volontaires et courageux, à nous rejoindre dans cet engagement. En ce qui me concerne, ma décision est prise depuis longtemps. Vous n'avez pas à me demander qui guidera ma famille, parce qu'avec l'aide de Dieu, je le ferai. Vous n'avez pas à me demander qui enseignera à mon fils le message du Christ, parce que je le ferai. Qui acceptera de protéger ma famille et veillera à ce qu'elle ne manque de rien? Je le ferai. Qui demandera à Dieu de mettre un terme au cycle des séparations qu'il y a eu dans l'histoire de ma famille? Je le ferai. Qui acceptera de prier et de bénir mes enfants avec ferveur et de les suivre dans le chemin que Dieu a tracé pour eux? C'est moi, leur père. Je le ferai. J'accepte cette responsabilité et c'est un privilège d'embrasser cette juste cause. Je veux obtenir les faveurs de notre Seigneur et avoir sa bénédiction dans ma maison. C'est ce que veulent tous les pères. Alors où êtes-vous, père courageux? Où êtes-vous, père qui craignez le Seigneur? Il est temps de vous lever et de répondre à la parole que Dieu nous a donnée. Et de lui dire, je le ferai! Je le ferai! Je le ferai!

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1: 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Il y a un grand secret de prospérité financière. J'ai déjà mentionné déjà. Il y a un grand secret de prospérité financière. 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
1: Le secret prospérité financière, c'est apprendre honorer bon Dieu avec Dimon. Qui ça dit mieux? Le mot dîme, c'est un mot que nous jouons dans la Bible qui seulement signifie 10%. Cela veut dire depuis dans l'Ancien Testament, nous jouons ça. Et donc, la Bible te quand dit ça, son principe était établi depuis sous Abraham. La Bible te dit qu'on a 10% de revenus ou va gagner pour porter à l'Éternel des armées. Premier 10% de revenus, on n'y pas appartenir à vous-même, il appartenir à l'Éternel des armées. Gardez ça, la Bible dit dans Lévitique chapitre 27, verset 30. 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En nous lit ensemble. Il dit que ça? Toutes les dîmes de la terre, soit des récoltes de la terre, soit du fruit des arbres, appartient à qui est-ce? Dis ça encore. Appartient à qui est-ce? Appartient à qui est-ce? À l'Éternel. Et puis il dit qui ça lié? C'est une chose? C'est une chose? C'est une chose? La Bible dit qu'on s'accueille dîme de toute la terre, 10% de toute la terre, de tout son travail, de tout son bagage. La Bible dit comme ça. Remarquez que verset n'a pas dit comme ça. Vous la donnerez à l'Éternel. Il n'y a pas du coup à l'Éternel. La Bible dit qui ça lit? Appartenir avec l'Éternel. Ça veut dire, ce n'est pas où qu'a bali, il est déjà pour bon Dieu déjà. Il dit, c'est une chose consacrée à l'Éternel. Dans le mot consacré, ou qui m'a dit dans le mot consacré, il y a le mot sacré. Ça veut dire, 10% ça lit appartenir à l'Éternel. 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L'on prend ou prend un bagage qui est sacré. 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Ça, c'est la différence entre dîme et offrande. Offrande, c'est quelque chose que tu donnes à Dieu volontairement. Mais dîme ou son bagay qui appartenir à l'Éternel, automatiquement, ipso facto, l'appartenir avec l'Éternel. Maintenant, m'connais du moment que. 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Le Nouveau Testament va beaucoup plus loin que l'Ancien Testament. La Nouvelle Alliance allait beaucoup plus loin que l'Ancienne Alliance. 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Eh bien, celui qui se met en colère contre son frère est passible de jugement. 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Nous toujours dans Matthieu chapitre 5 à 7. 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Moi, du coup, ça se garde seulement pour la convoite. Pas même besoin de faire. Ou déjà coupable. 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Ça veut dire, si je dis ma baille selon le modèle du Nouveau Testament, non de l'Ancien Testament, ça veut dire qu'il faut m'aller plus loin que dim. Ça veut dire aller plus loin dans le Nouveau Testament. D'ailleurs, je vais s'ouvrir réellement concret. Avec, dans le Nouveau Testament, ce n'est pas même une question de 10%, si je veux honnête. Dans le Nouveau Testament, il est question de tout. Ce n'est pas ça que tu gagnes, les questions. Les gens vendaient tout ce qu'ils possédaient. 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Les capables de travail, les capables d'investissement, les capables de cadeaux.
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1: 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Et l'Éternel n'est pas un homme pour mentir, ni un fils de l'homme pour se repentir. Du rocher de Jacob, toute l'œuvre est parfaite. Ce que sa bouche a dit, sa main l'accomplira. Est-ce que ça va, chers amis? 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
1: 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La malédiction a opéré dans le domaine de l'argent. Deutéronome chapitre 28, verset 38. 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Tu transporteras sur ton champ beaucoup de semences. 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

0: 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La Bible mettait ça comme un symptôme de yon malédiction. 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Ah, faut commencer à poser des questions sérieuses. 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S'élèvera au-dessus de toi et toi tu descendras toujours plus. 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

0: 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Tu seras comme un suspense. Ta vie sera comme un suspense devant toi. Tu trembleras la nuit et le jour, tu douteras de ton existence. Ça veut dire que les gens qui vivent toute vie sous suspense. 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Est-ce que machine a payé? Est-ce que l'on a payé? Est-ce que tu as payé? 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Go suspense.
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0: 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Gardez Malachie chapitre 3 verset 10 à 11. 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Il dit mettez-moi de la sorte à l'épreuve, dit l'Éternel. 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Et vous verrez si je n'ouvre pas les écluses des cieux, si je ne répands pas sur vous la bénédiction en abondance. Ça, c'est la semaine prochaine. Nous allons parler de bénédiction en abondance. 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Pour vous, je menacerai. 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Il dit non seulement m'a béni, il dit mais ça m'a fait. 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

0: 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Et n'a pas fini, matin, nous allons finir avec une prière pour briser les malédictions. Semaine prochaine, si Dieu le veut, nous allons parler de bénédiction. Mais avant de faire ça, nous allons accorder un temps de repentance. 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
3: Vraiment, mes messages, ça, c'est message qui vous fait vraiment entrer dans la prière. Et puis, vous tendez pour vous livrer. Quoi, je dis à vous, pour libérer vous. Vous comprenez? Les paroles là.
4: Nous sommes capables d'aller de l'avant avec révélation, mais il faut questionner révélation. Juste au moment de bon Dieu, serviteur apprendre et pour nous faire davantage.
5: Entrer dans la prière tout parce que des fois bon Dieu veut faire nous connaître des séries de bagailles à travers des images, des actions. Ou elle a une vision.
6: Avec le message parce que le grec là, je connais pas une discipline dans la vie. Lorsque je fais rêve, je vais écrire en côté. Parce qu'en pile fois, le bon Dieu fait nous faire rêve, c'est parler avec nous de manière spirituelle. Il va le passer et 3 mois après.
2: Là où l'Éternel a une vision, pas prendre la légère. Il est capable de très grandes implications. Et puis plus tard, si on va arriver, si on va arriver, pas dit mon Dieu, pas de palaver. Ou tu dois ignorer. Mais mon Dieu t'a parlé. La Bible dit parler tantôt d'une manière, tantôt d'une autre. Dans ton mijé, on a prouvé. 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Dans j'éclair, on a prouvé. Là, on a travaillé, on a prouvé. Là, on a marché, on a prouvé. 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
7: Psaume 36. Au chef des chantres, du serviteur de l'Éternel de David. La parole impie du méchant est au fond de mon cœur. La crainte de Dieu n'est pas devant ses yeux. Car il se flatte à ses propres yeux pour consommer son iniquité, pour assouvir sa haine. Les paroles de sa bouche sont fausses et trompeuses. Il renonce à agir avec sagesse, à faire le bien. Il médite l'injustice sur sa couche. Il se tient sur une voie qui n'est pas bonne. Il ne repousse pas le mal. Éternel, ta bonté atteint jusqu'aux cieux, ta fidélité jusqu'aux nues. Ta justice est comme les montagnes de Dieu, tes jugements sont comme le grand abîme, Éternel, tu soutiens les hommes et les bêtes. Combien est précieuse ta bonté, ô Dieu ! À l'ombre de tes ailes, les fils de l'homme cherchent un refuge. Ils se rassasient de l'abondance de ta maison, et tu les abreuves au torrent de tes délices. Car auprès de toi est la source de la vie. Par ta lumière, nous voyons la lumière. Étends ta bonté sur ceux qui te connaissent, et ta justice sur ceux dont le cœur est droit. Que le pied de l'orgueil ne m'atteigne pas, et que la main des méchants ne me fasse pas fuir. Déjà tombent ceux qui commettent l'iniquité, ils sont renversés, et ils ne peuvent se relever.

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va pour Jésus. Alléluia. Madame a chanté. 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Vous restaurez, vous protégez, mon amour. Alléluia.

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L'Éternel est ma lumière et mon salut. De qui aurais-je crainte? L'Éternel est le soutien de ma vie. De qui aurais-je peur? Quand les méchants s'avancent contre moi pour dévorer ma chair, ce sont mes persécuteurs et mes ennemis qui chancellent et tombent. Si une armée se campait contre moi, mon cœur n'aurait aucune crainte. Si une guerre se lève contre moi, je serai malgré cela plein de confiance. Je demande à l'Éternel une chose que je désire ardemment. Je voudrais habiter toute ma vie dans la maison de l'Éternel pour contempler la magnificence de l'Éternel et pour admirer son temple, car il me protège dans son tabernacle au jour du malheur. Il me cachera sous l'abri de sa tente. Il me lèvera sur son rocher. Oui. Et déjà ma tête se lève sur mes ennemis qui m'entourent. J'offrirai des sacrifices dans sa tente au jour de la trompe, Je ferai des sacrifices dans sa tente au son de la trompette. Je chanterai, je célébrerai l'Éternel. L'Éternel est ma voix, je l'invoque. Aie pitié de moi, exauce-moi. Mon cœur dit de ma part, cherche ma face. Je cherche ta face, ô Éternel. Ne cache point ta face. Ne repousse pas avec colère ton serviteur. Tu es mon secours. Ne me laisse pas, ne m'abandonne pas, mon Dieu, Dieu de mon salut, car mon père et ma mère m'abandonnent, mais l'Éternel me guérira. Oui, l'Éternel me recueillira. L'Éternel, enseigne-moi ta voie, conduis-moi dans le sentier de la droiture, à cause de mes ennemis. Ne me livre pas au bon plaisir, de mes adversaires, car ils s'élèvent contre moi, des faux témoins et des gens qui respirent que la violence. Oh, si je n'étais pas sur la bonté de l'Éternel sur la terre des vivants. Oui, oh, si je n'étais pas sûr de voir la bonté de l'Éternel sur la terre des vivants, espère en l'Éternel. Fortifie-toi et que ton cœur s'affermise. Espère en l'Éternel. 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
1: 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Donc c'est le droit, c'est le mandat, c'est la permission divine de Dieu, c'est la permission illégitime exercée plutôt c'est la permission légitime exercée dans une fonction, ou bien c'est la permission que Dieu nous donne d'exercer. 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

Gloire à Jésus. Amen. Merci Seigneur. Merci mon Dieu vivant. Merci Tout-Puissant. Alléluia. Gloire à Jésus. Merci Seigneur. Amen. Amen. Amen. Gloire à Dieu. Merci Seigneur. Au nom de Jésus. Amen. Gloire à Jésus. Amen. Gloire à Dieu. Merci Seigneur. Gloire à Dieu. Merci Seigneur. Gloire à Dieu. Béni soit l'Éternel. Amen. Gloire à Jésus. Alléluia. Merci Seigneur. Gloire à Dieu.

toi qui es l'espérance d'Israël, ô Éternel, tous ceux qui t'abandonnent seront confondus. Oui, tous ceux qui t'abandonnent seront confondus. Ceux qui se détournent de moi seront inscrits sur la terre, car ils abandonnent la source d'eau vive, l'Éternel. Guéris-moi, Éternel, et je serai guéri. Sauve-moi et je serai sauvé, car tu es ma gloire. Amen. Guéris-moi et je serai guéri. Sauve-moi et je serai sauvé, car tu es ma gloire. Oui, guéris-moi. Guéris-moi, Éternel, et je serai guéri. Sauve-moi et je serai sauvé, car tu es ma gloire. Amen. 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Alors tout au long de la semaine, du lundi au samedi, donc tous les matins de 5h du matin, et nous avons ce rendez-vous de prière. Et bien encore une fois, le Seigneur nous a fait grâce, bien-aimé dans le Seigneur, il permet que nous sommes capables ensemble matin pour nous aller dans la prière, pour nous capables aller chercher le Dieu Tout-Puissant, le Dieu d'Abraham, d'Isaac, d'Israël, le bon berger. 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La prière du juste, elle est vraiment efficace. 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C'est ça que nous besoin de persévérance dans la prière. Nous devons toujours fidèles au rendez-vous de prière. Donc, nous avons besoin de connaître ça. Même Jean, les disciples, dans Actes chapitre 2, ils avaient un rendez-vous de prière et dans la chambre haute. Donc, c'était dans ce lieu-là qu'ils avaient ce rendez-vous de prière. Et il était qu'on allait à chaque rendez-vous de prière. Mais ça t'a pas arrivé que tu as gagné un jour qui pas tape même genre avec l'autre jour yo. 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

0: 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Donc le Seigneur était au milieu d'eux. 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Et personne ne peut contrôler le vent ça. 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Donc nous n'avons pas une demeure que nous capables de construire pour lui vraiment. Donc de manière symbolique, à l'église, le Seigneur, dit qu'il est là, donc sa présence est là, mais son trône est dans les cieux, son trône est dans le ciel. C'est là que le Seigneur établit trône. Il habite dans une lumière inaccessible. Alléluia, une lumière inaccessible. Oui, le Seigneur habite dans une lumière inaccessible. Il a toute puissance, il a toute autorité, il a tout pouvoir. 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Rien n'est impossible à lui. 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Prière pour les malades. Et nous pour aller prier avec chaque monde qui est toujours fidèle au rendez-vous. Chaque matin, qui fait effort, qui fait sacrifice pour se réveiller, pour abandonner un petit peu leur sommeil, pour être au rendez-vous de prière. Et merci de vous abonner à la page de... à cette page, à cette ligne de prière, merci d'inviter d'autres amis à nous rejoindre sur cette page, à s'abonner à cette page. Donc, abonner à la page là, subscribe, page là, et puis chaque nouvelle émission, chaque nouvelle prière, donc vous allez les trouver sur cette page et vous aurez une notification et qui vous annoncera qu'il y a une nouvelle prière. Donc, c'est là, lorsqu'on abonne, il est bon. Et puis, si, lorsque nous sommes en direct, parce que ça peut arriver qu'il y ait un petit problème Internet, donc cela empêche que nous en direct ensemble. Donc, ça fait que il est toujours bon abonner à chaque nouvelle diffusion, au capable de joindre prière. Parce que chaque matin, 5h du matin, il y a une prière sur cette page qui est disponible. Donc, et soyez toujours au rendez-vous. Et merci aussi de supporter ce travail. Merci de nous donner votre contribution chaque mois. Et depuis le fait 5 mois, donc nous avons un rendez-vous pour payer notre branchement internet, donc notre fibre optique, notre fiber. Donc nous avons ce rendez-vous tous les 5 du mois. Donc pour ce 5 du mois d'octobre, encore une fois, nous devons aller payer notre connexion internet. Donc c'est par internet que nous faisons ce travail. 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Et merci vous qui l'avez fait merci à vous qui l'avez fait dans les mois précédents, dans les mois précédents, vous qui nous avez aidé à payer notre connexion internet. Merci, que le Seigneur vous bénisse. Et merci aussi de continuer à le faire.
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0: 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Merci, bon Dieu Papa qui va bénir nous. Merci pour votre support. C'est grâce un support qui fait que eh bien le travail grandit, le travail continue. Mon Dieu, pas manquer pas bénir. Merci. Si tu as besoin de plus d'informations, capable contacter moi-même, frère Bigo, dans 47 19 52 30. 47 19 52 30. Il y a un WhatsApp sous lui. Donc, vous êtes capable de voir un message sur les nos pages, non, laisser un message et nous retournons appel là. 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La souffrance ne gemme pas du sol. Verset 6 là, oui, Job chapitre 5 verset 6. Et puis il dit dans verset 7 là, l'homme n'est pour souffrir comme l'étincelle pour voler. Donc l'homme est né pour souffrir. Donc ça, l'homme ne peut pas empêcher la souffrance parce que bon Dieu fait nous connaître que l'homme l'est fait pour le souffrir. 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Ô grand guérisseur, Yahvé Rapha, mais nous, matin, encore une fois, nous avons rendez-vous avec vous. Chaque matin, pour nous devant, mais spécialement chaque vendredi, Seigneur, pour nous en prière devant vous-même. Le Dieu immortel, invisible et vrai, le Dieu vivant, le Dieu de la restauration. Chaque vendredi, c'est toujours, Seigneur, un moment spécial pour nous venir devant avec maladie, pour nous venir devant avec plaie, pour nous venir devant avec blessure, parce que nous connaissons aussi le Dieu qui bat la guérison, qui touche les malades. 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C'est ça, dis-nous, pas canal serviteur Jacques, ou dis-nous, va demander pardon. Et après, nous va entamer processus de guérison. Parce que c'est le péché généralement qui attire la souffrance, la maladie vers nous-mêmes, l'homme. Et puisque nos grands-parents, Adam et Ève, étaient péchés contre nous-mêmes, et la maladie était entrée dans le monde, la souffrance, la douleur était entrée dans le monde, la mort était entrée dans le monde. Maintenant, nous demandons pardon pour tout péché nos faits dans la vie, nous. 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Nous glorifions pour ça, Seigneur, parce que vous quittez nous en vie toujours. Vous avez dit, Seigneur, de la parole que vous avez inspirée, qui pourra monter à la montagne de l'Éternel, qui célébrera jusqu'à son lieu saint. C'est celui qui a le cœur pur et les mains innocentes. Vous dites ceci là, qui est capable, qui va livrer un homme au mensonge. C'est lui-même qui a obtenu la miséricorde. C'est lui-même qui est capable d'approcher vers vous-même. 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On connaît maladie, on connaît souffrance, on connaît douleur, Seigneur Dieu. 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

0: sacs pour boire un refuge. De génération en génération, avant même que les montagnes fussent nées, que tu crées la terre et le monde. Éternité en éternité, tu es Dieu, tu es le seul vrai Dieu. Toi qui fais rentrer les hommes dans la poussière, et tu dis, fils de l'homme, retourné. Car il lance dans tes yeux comme le jour d'hier quand il n'est plus. Nous sommes en train de vivre des jours sombres, Seigneur. Des années de misère, de cauchemar, de tourment. Mais par ta grâce encore, comme dit Cantique, j'espère, nous espérons en toi. Ce que tu as dit, la victoire est à nous. Nous prosternons, on se prosterne, on se couvre. Ta présence à la manière de Marie. On a imploré secours, on a imploré pardon, Seigneur. Un chant, Seigneur Dieu publicain, ta prière de Seigneur, sois apaisé envers moi. Moi, son pécheur. Jean-David te dit, j'ai péché contre toi seul. J'ai fait ce qui est mal à tes yeux. En sorte que tu seras juste dans ta sentence, sans reproche dans ton jugement. Voici, je suis honnête, nous sommes nés dans le péché. Mais tu veux que la vérité soit au fond de nos cœurs, Seigneur. Fais donc pénétrer la sagesse au bien de nous. Purifie-nous avec le sang de Jésus et nous serons purs. Et tes joies, paix, bonheur, dans que nous retirer, Seigneur, comme quand il l'a dit, il retirer l'embourbier péché. Mon casse-servir, que le chant où t'es fait pour tes apôtres, le diable de Satan, t'es réclamé pour te cribler. Et dit un mot pour vous. Et vous êtes sorti victorieux. Vous êtes sorti plus que vainqueur. Même si vous êtes fait pour sacrificateur Josué, Seigneur, ou pas changer. Retirez la salle qui sous l'eau. 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

0: C'est grâce
1: à vous, Seigneur.
0: Madame, vous m'avez apporté à concentrer. La foi, messieurs, là, c'est ça.

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1: 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C'est ça. Jésus.

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parole ou qu'il fasse toujours crier non. 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

Allons, belle bagaille, c'est l'évangile, monsieur. Amen, oui. 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Hey!

Psaume 119, verset 105. Dans le nom précieux de Jésus-Christ, le maître des saisons et gardien de nos nuits. Je scelle cette prière. Confiante que le matin apportera de nouvelles manifestations de ta grâce. Amen et Amen. Alors que le soleil descend à l'horizon et que le ciel se pare de teintes crépusculaires, nous nous arrêtons pour contempler les premiers pas de cette nouvelle année. Comme un jardin au coucher du soleil qui garde en son sein les promesses de demain, nos cœurs méditent sur les semences de grâce plantées en ce jour. Le soir nous invite à une pause sacrée, un moment pour ancrer notre foi dans celui qui tient nos lendemains. Le bruissement des feuilles dans la brise du soir nous rappelle le murmure constant de sa fidélité. Prions. Seigneur, dans la quiétude de ce soir, je contemple avec gratitude les prémices de cette nouvelle saison. Les bontés de l'Éternel se renouvellent chaque matin. Lamentations 3, verset 23. La nuit qui s'approche n'est qu'une parenthèse dans le déploiement de tes merveilles. Je proclame avec assurance que ceux qui sèment avec larmes moissonneront avec chant d'allégresse. Psaume 126, verset 5. Comme les étoiles qui s'allument une à une dans le ciel. Tes promesses illuminent mon avenir. Dans le calme de cette nuit naissante, je déclare que l'Éternel garde mon départ et mon arrivée. Psaume 121, verset 8. Tel un phare dans la nuit, ta présence guide chaque transition de ma vie. Je m'abandonne avec confiance à ta protection, car tu me fais reposer dans de verts pâturages. Psaume 23, verset 2. Comme les fleurs qui se ferment doucement dans la pénombre. Mon âme trouve son refuge en toi. Je brise toute inquiétude du lendemain. Car tu rends toutes choses belles en leur temps. Ecclésiaste 3, verset 11. La succession du jour et de la nuit témoigne de ton ordre parfait. Je proclame dans la paix du soir que la nuit même instruit mon cœur. Psaume 16, verset 7.

0: Dans le silence de ces heures sombres, tu prépares les révélations de l'aurore. Tel un chant qui mûrit dans l'obscurité. Je me repose dans la certitude que celui qui a commencé en vous cette bonne œuvre la rendra parfaite. Philippiens 1, verset 6. Les ombres du soir ne peuvent obscurcir l'éclat de tes promesses.
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0: Que si nous marchons dans la lumière, comme il est lui-même dans la lumière, nous sommes mutuellement en communion. 1 Jean 1, verset 7. Même dans la nuit, ta lumière demeure. Comme la lune qui reflète fidèlement la lumière du soleil. Je choisis de refléter ta gloire, même dans les moments d'obscurité. Je proclame que ta parole est une lampe à mes pieds, une lumière sur mon sentier. Psaume 119, verset 105. Dans le nom précieux de Jésus-Christ, le maître des saisons et gardien de nos nuits. Je scelle cette prière. Confiante que le matin apportera de nouvelles manifestations de ta grâce. Amen et Amen. Alors que le soleil descend à l'horizon et que le ciel se pare de teintes crépusculaires, nous nous arrêtons pour contempler les premiers pas de cette nouvelle année. Comme un jardin au coucher du soleil qui garde en son sein les promesses de demain, nos cœurs méditent sur les semences de grâce plantées en ce jour. Le soir nous invite à une pause sacrée, un moment pour ancrer notre foi dans celui qui tient nos lendemains. Le bruissement des feuilles dans la brise du soir nous rappelle le murmure constant de sa fidélité. Prions. Seigneur, dans la quiétude de ce soir, je contemple avec gratitude les prémices de cette nouvelle saison. Les bontés de l'Éternel se renouvellent chaque matin. Lamentation 3, verset 23. La nuit qui s'approche n'est qu'une parenthèse dans le déploiement de tes merveilles. Je proclame avec assurance que ceux qui sèment avec larmes moissonneront avec chant d'allégresse. Psaume 126, verset 5. Comme les étoiles qui s'allument une à une dans le ciel. Tes promesses illuminent mon avenir. Dans Dans le calme de cette nuit naissante, je déclare que l'Éternel garde mon départ et mon arrivée. Psaume 121, verset 8. Tel un phare dans la nuit, ta présence guide chaque transition de ma vie. Je m'abandonne avec confiance à ta protection, car tu me fais reposer dans de verts pâturages. Psaume 23, verset 2. Comme les fleurs qui se ferment doucement dans la pénombre. Mon âme trouve son refuge en toi. Je brise toute inquiétude du lendemain, car tu rends toutes choses belles en leur temps. Ecclésiaste 3, verset 11. La succession du jour et de la nuit témoigne de ton ordre parfait. Je proclame dans la paix du soir que la nuit même instruit mon cœur. Psaume 16, verset 7. Dans le silence de ces heures sombres, tu prépares les révélations de l'aurore. Tel un chant qui mûrit dans l'obscurité. Je me repose dans la certitude que celui qui a commencé en vous cette bonne œuvre la rendra parfaite. Philippiens 1, verset 6. Les ombres du soir ne peuvent obscurcir l'éclat de tes promesses. Je déclare avec foi. Que si nous marchons dans la lumière, comme il est lui-même dans la lumière, nous sommes mutuellement en communion. 1 Jean 1, verset 7. Même dans la nuit, ta lumière demeure. Comme la lune qui reflète fidèlement la lumière du soleil. Je choisis de refléter ta gloire, même dans les moments d'obscurité.
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0: Je proclame que ta parole est une lampe à mes pieds, une lumière sur mon sentier. Psaume 119, verset 105. Dans le nom précieux de Jésus-Christ, le maître des saisons et gardien de nos nuits. Je scelle cette prière. Confiante que le matin apportera de nouvelles manifestations de ta grâce.

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0: Bonjour et bienvenue dans Prière Inspirée. Aujourd'hui avec Michael, on va vous encourager à vous mettre en action pour votre vision, ou plutôt on devrait dire pour la vision de Dieu. Et on croit que la vision, elle vient de Dieu, elle vient du ciel. Et c'est en même temps, c'est réconfortant et c'est apaisant de savoir que ce n'est pas notre vision, mais c'est avant tout la vision de Dieu. Amen. Et hier, tu partageais à propos justement de la différence un peu de... entre, tu disais que ce n'est pas justement notre vision qu'on essaie d'amener ou qu'on essaie d'accomplir, mais c'est celle de Dieu, et que quand on va se retrouver devant lui, bah, il ne nous demandera pas forcément qu'est-ce que nous on a voulu faire, mais qu'est-ce qu'on a fait par rapport à sa vision. Mm-hmm. Et en même temps, c'est bon et c'est réconfortant de savoir que c'est la vision de Dieu, ça lui appartient. Et si c'est la vision de Dieu, il va me donner la force et les capacités de pouvoir réaliser cette vision.
1: Amen, la provision.
0: Et c'est merveilleux de se dire que même Jésus disait à lui-même, moi je ne peux rien faire par moi-même. Il dit même, à un moment, il dit, mon enseignement ne vient pas de moi-même. Quand les gens l'écoutaient, ils disaient, mais comment peut-il enseigner comme cela, lui qui n'a pas étudié? Mm-hmm. Et c'est spécial. Apparemment, Jésus, en tout cas devant eux, il n'a pas fait les études habituelles. Et pourtant, il avait des révélations extraordinaires. Et il dira, c'est parce que mon enseignement ne vient pas de moi, mais ça vient du Père. Quand j'ai lu ça encore il y a quelques jours, j'ai dit, waouh, c'est tellement bon de savoir que même Jésus, il dépendait tellement du Père, tellement de Dieu pour tout ce qu'il faisait. Et ça devrait nous réconforter en se disant, ça ne va pas être par ma force, mais ça va être par sa force.
1: Amen.
0: Et l'apôtre Paul lui-même, il disait, à un moment, on peut voir dans ses lettres, il dit, je combats par la force qui agit puissamment en moi. Et ça, c'est vraiment la force que Dieu nous donne pour accomplir la vision. Et aujourd'hui, on veut, avec Michael, vous encourager à pouvoir mettre en pratique la vision, travailler pour la vision, mettre en œuvre cette vision, faire quelque chose pour la vision, parce que comme tu le disais, la plupart du temps, les gens, ils ont peut-être au bout d'un moment le fardeau, la vision, mais ils ne savent pas quoi faire avec.
1: Ils ne font rien.
0: Ou ils ne savent pas comment la démarrer. Et ils ne font rien. Mais juste avant de te laisser exhorter, partager, il y a un passage dans Ésaïe au chapitre 5, au verset 1, 2 et 5 aussi. C'est écrit, « Je veux chanter pour mon ami le chant de mon ami au sujet de sa vigne. Mon ami avait une vigne sur un coteau fertile. » Il encercla le sol, en enleva les pierres, il y mit des plants de choix, il bâtit une tour de guet au milieu de la vigne et il y creusa un pressoir. Il attendait donc de sa vigne de beaux raisins, etc. Et un peu plus loin, verset 5, il dit « Maintenant donc, je vous ferai savoir ce que je vais faire à ma vigne. J'arracherai sa haie pour qu'elle soit broutée. Je ferai une brèche dans sa clôture pour que les passants la piétinent. » Et Jésus dit aussi dans Matthieu 21, 33 « Écoutez une autre parabole, il y avait un homme, maître de maison, qui planta une vigne, il l'entoura d'une haie, il creusa un pressoir, il bâtit une tour, puis il la ferma à des vignerons et quitta le pays. Et plus tard, il revient pour recevoir le fruit. » Et là, j'ai médité sur ce passage, je suis en train d'écrire des choses par rapport à ça, mais on voit comment, dans l'accomplissement d'un projet, les étapes en fait, qu'il peut avoir dans l'accomplissement, et c'est une de tes... Une de tes grands succès de d'amener un projet à la réalisation, des choses que tu fais bien en tout cas. Et qu'est-ce que tu pourrais peut-être dire aux gens, qu'est-ce qu'ils devraient faire? Voilà, et peut-être certains, voilà, ils ont une vision, ils ont le fardeau, mais qu'est-ce que je peux faire au début?
1: Déjà, j'aimerais dire une petite remarque par rapport au fardeau. Le fardeau ne doit pas être émotionnel, c'est-à-dire qu'il doit demeurer dans le temps. On a vu une situation, on a eu un fardeau qui est venu. Ça peut soit être émotionnel, nos émotions. Bon, on a vu un enfant qui était pauvre, on a eu compassion, on a pleuré. Bon, ça ne veut pas dire qu'on doit faire un orphelinat ou travailler dans un orphelinat. Mais si par contre ce fardeau revient souvent, il est pesant, il est là, année après année, mois après mois, semaine après semaine. Là, il faut se poser la question et dire, oui, bah, Seigneur, qu'est-ce que je peux faire? Parce que quand le fardeau demeure, c'est qu'il est de Dieu, en fait. C'est Dieu qui met ses dispositions en nous. Mais comme on l'a dit, bon, vous nous avez écoutés, vous êtes dit, bon, j'ai un fardeau, maintenant, qu'est-ce que je peux faire? Concrètement, comment je peux démarrer la vision? J'ai eu le fardeau, je vois des choses que je peux faire, mais qu'est-ce que je peux faire? La première chose, c'est de se réaliser que c'est vital de ne pas rester sans rien faire. Il faut agir, il faut vraiment commencer à être actif. Surtout, ne pas laisser les semaines passer et ne pas rien faire. Il y a quelqu'un qui a dit, Rob Thompson, aujourd'hui, quelque part, il y a une personne qui se prépare pour aller en soirée,
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0: Donc c'est vrai qu'il y a des gens qui passent leur temps à faire des choses futiles, aller en soirée, aller sur Facebook, regarder des films, etc., sortir, aller voir un match, regarder la télé. Mais pendant ce temps, d'autres sont en train d'œuvrer pour une grande vision, un fardeau qu'ils ont sur le cœur. Il ne faut pas s'étonner qu'un jour, bah oui, ces gens accomplissent des choses, on les regarde, on les admire, on applaudit, et finalement on se dit, mais moi, qu'est-ce que j'ai fait? Bah oui, t'es allé en soirée, t'es allé sur Facebook, t'as regardé des films, au lieu d'écouter ce fardeau que t'avais et d'agir. Et quelqu'un d'autre a dit, les deux plus grandes erreurs qu'un homme puisse commettre sont de ne rien commencer et de ne pas terminer ce qu'il a commencé. Donc, c'est vraiment important de commencer. Et on peut voir que Néhémie, la première des choses qu'il a fait quand il a eu le fardeau, et il a eu ce projet, cette vision qui est née dans son cœur de reconstruire la muraille de Jérusalem et de reconstruire les portes de la ville, etc. C'était un ouvrage grandiose, il fallait mobiliser plein d'hommes. Et la première chose qu'il a fait, on le voit, on l'a lu, c'est qu'il est allé jeûner et prier. Donc quand on a une vision, la première des choses qu'il faut faire dans l'ordre de Dieu, c'est d'aller vers Dieu et de lui partager notre fardeau et de commencer à prier et à exposer à Dieu ce qu'on voit, ce qu'on ressent, de prier pour que Dieu intervienne dans cette situation. Et on voit que Jésus lui-même, par rapport à la vision de son ministère, comme Néhémie, la première chose qu'il a commencé à faire, c'est qu'il est allé dans le désert, il s'est retiré avant de commencer son ministère pendant 40 jours, 40 nuits, il a prié, il a jeûné, il a cherché la face de Dieu, il a remis les choses entre les mains de Dieu, puis après il a commencé. Donc c'est la première des choses qu'il faut faire quand on a une vision sur le cœur, c'est d'aller vers Dieu.
1: Le lieu
0: secret. C'est aussi ce que j'ai fait pour Enseigne-moi. Dès que j'ai reçu le fardeau, la vision, je me souviens, je suis allé à genoux dans ma petite chambre, j'ai prié. J'ai fait des prières comme exposant les besoins, en disant Seigneur, prie aussi pour l'Église en général, avec le fardeau que j'avais eu pour l'Église, l'état de l'Église. La deuxième chose que Néhémie fait, c'est que Néhémie s'assoit, il fait des calculs et il fait un plan d'action. On ne le voit pas forcément dans le texte écrit noir sur blanc, mais on le devine clairement dans Néhémie au chapitre 2, verset 1. Bon, je ne vais pas lire tout le début de ce passage. On voit qu'il était chanson du roi, il servait la boisson au roi, il goûtait les boissons du roi, voir si elle n'était pas empoisonnée. Et puis là, le roi voit que son échanson, Néhémie, est triste. Et le roi n'avait jamais vu Néhémie triste. Mais avant, Néhémie a prié pour que Dieu lui donne la faveur du roi. Donc on le voit plus tôt au chapitre 1. Donc Néhémie avait déjà l'intention d'aller voir le roi. Mais le roi lui pose la question et au verset 2, le roi lui demande pourquoi il a mauvais visage. Au verset 3, il explique au roi pourquoi il est triste. Et au verset 4, le roi lui dit « Que demandes-tu, Néhémie ? Je priais le Dieu des cieux et je répondis au roi. Si le roi trouve bon et si ton serviteur lui est agréable, envoie-moi en Juda vers la ville des sépulcres de mes pères pour que je la rebâtisse. » Donc là, tout de suite, Néhémie, le roi lui pose une question. Il a déjà la réponse parce qu'il a déjà pensé avant, il s'est assis, il a calculé, il a réfléchi. Le roi doit me donner l'accord pour aller. Je dois aller vers la ville de mes pères pour la rebâtir. Et au verset 7, il dit plus loin, « Puis je dis au roi, si le roi le trouve bon, qu'on me donne des lettres pour les gouverneurs de l'autre côté du fleuve, afin qu'ils me laissent passer et entrer en Juda. Puis qu'ils me donnent également une lettre pour Asaph, le garde forestier du roi, afin qu'ils me fournissent du bois de charpente pour les portes de la citadelle près de la maison, pour la muraille de la ville, etc. » Donc on voit que Néhémie, il s'est assis, il a réfléchi et il a calculé la faisabilité de la chose. Il a vu les obstacles, qu'est-ce qu'il me faut pour accomplir la vision? Il s'est posé cette question pendant ce temps où il priait, etc. Il s'est assis après. Il a calculé, il a réfléchi et il a exposé au roi sa demande. Mmh. Et c'est vraiment ce qu'il faut faire. Et Jésus aussi avait l'habitude de le faire. Il a dit, si quelqu'un veut bâtir une tour, on peut le lire dans Luc au chapitre 14, verset 28, il doit d'abord s'asseoir, calculer la dépense et voir s'il a les matériaux nécessaires, les ressources nécessaires pour achever sa tour. Mmh. Parce que sinon, les gens vont dire, bah, tu as commencé quelque chose que tu n'as pas achevé, ça va échouer.
3: Comme on voit dans certains pays... Dans le monde où on voit certaines capitales ou certaines villes où il y a des centaines de maisons qui ne sont pas finies parce que les gens n'ont pas eu d'argent pour les terminer.
0: C'est ça. Donc c'est vraiment important de s'asseoir et de calculer. Je ne sais pas si tu te souviens, mais quand on a reçu la vision d'Enseigne-moi, on s'est assis, on a fait des calculs. Je me souviens de ce jour, je t'ai dit « Ah Jérémie, est-ce que tu peux calculer ce qu'il nous faut ?»
1: Déjà, quand on reçoit une vision, on se dit, bon ben, concrètement, qu'est-ce qu'il nous faut? De quoi a-t-on besoin pour la réaliser? C'est la question qu'on se pose. Et on va avoir des besoins qu'on a exposés à Dieu, qu'on a réfléchi. Mais concrètement, qu'est-ce qu'on peut faire? Et puis, je me souviens, tu étais venu avec une feuille, tu as dit, il faut 4000 euros ou 3900 et quelques. Et c'est là qu'on a eu notre premier miracle, d'ailleurs, un miracle surnaturel. Quelqu'un nous a donné un chèque de 4000 euros, une étudiante. Et c'est comme ça qu'on a commencé. On s'est dit, bon, il nous faut des audios pour le site enseignement.com qu'elle a commencé. On n'en a pas. Qu'est-ce qu'on doit faire? Il faut acheter du matériel pour numériser. À l'époque, c'était sur des cassettes. Il fallait numériser les messages en numérique pour les mettre sur Internet. Et on a commencé à faire le budget. On s'est dit, bon, allez, on va prendre les grands prédicateurs connus francophones. Et on a fait, avec ta petite voiture, ta petite Peugeot, là, 206, on est allé en Belgique, en Suisse, en France. Et on a fait le tour, on a parlé au pasteur, on a partagé la vision. Et comme Néhémie, Dieu nous a donné sa faveur. Et c'est ce qu'on avait fait. On a eu la faveur des plus grands hommes de Dieu qui ont accepté d'être sur le site. On a commencé à travailler. Et c'est ça, c'est important de calculer parce que toutes les idées ne sont pas bonnes, en fait. Et là, ça va vraiment permettre de faire le tri. Et beaucoup de personnes ont été découragées parce que simplement, ils ne se sont pas assis. Ils ont foncé dans le tas en se disant, bon, voilà, qu'est-ce que je peux faire? Et souvent, c'est important de réaliser que on a eu le fardeau, on a une vision, mais on se dit, c'est impossible que je le fasse, je n'ai vraiment pas le moyen. Et souvent, les moyens ne viennent pas, alors on ne fait rien. Mais là, on doit réaliser une chose, c'est qu'on n'est pas tous appelés à être le grand leader, Moïse, le premier qui a initié une œuvre, le fondateur, mais qu'il y a déjà des œuvres qui existent. Et ce qui est important, c'est de servir dans une vision qui va amener la vision à se réaliser, dans une œuvre qui va amener la vision à s'accomplir. Et si vous avez un fardeau, au lieu d'abandonner une vision, de dire « Ah, je n'ai pas les capacités de le faire », mais peut-être que vous devez rejoindre une autre vision, une autre œuvre qui a la même vision que vous, en fait. Et vous ferez la différence dans cette œuvre, parce que cette œuvre va vous donner les ressources et les moyens. Mais aujourd'hui, tellement de gens veulent faire leurs choses. Chacun veut faire son média, chacun veut faire son enseignement.com. Chacun. Mais est-ce que Dieu, derrière tout ça, n'a pas plutôt dit à certains qui ont des capacités, tu es tellement doué, tu as tellement de talent, pourquoi parfois être égoïste et vouloir faire soi-même sa propre preuve, c'est égoïste. Mais Dieu dit non, va rejoindre Top Chrétien, va rejoindre Enseigne-moi, va rejoindre telle organisation, telle chose, et apporte ta pierre à l'édifice, parce qu'eux vont te donner les moyens de racheter les années, d'aller beaucoup plus loin. Et je me souviens, à Noël, j'ai vraiment eu un fardeau pour les pauvres. Très fort. Vraiment, j'étais mal. D'ailleurs, je ne suis pas allé me coucher en même temps que ma femme allait se coucher. Je suis resté et j'ai médité. Et moi, je suis quelqu'un qui a plein d'idées. Alors, quand j'ai un fardeau, tout de suite, les idées fusent.
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1: Je me suis dit, je vais le faire. Je me suis dit, je peux le croire. Je peux croire que la plupart des gens dans la planète pourraient donner 1% de leurs revenus pour soutenir les pauvres dans le monde. Allez, je peux le faire. Avec la grâce de Dieu, je peux y arriver. Alors, j'ai commencé en quelques minutes à me dire 1%.com. Imaginez la campagne 1% et aller commencer à voir mes premiers amis et leur dire, écoutez, tu as des revenus, tu touches 3000 euros, allez, 1%, 30 euros tous les mois pour les pauvres, prélevé directement sur ton salaire à la source. Ton salaire augmente, c'est prélevé. Je me dis, allez, je vais le faire en anglais, je vais le faire en espagnol, je vais le faire en toutes les langues et ça va être un carton 1% pour les pauvres. Wow! Et on va vraiment aider ces gens qui sont pauvres. Et après, je me suis assis, j'ai dit, oh, ah, mais j'ai enseignement.com. Et je manque de temps. Et puis finalement, j'ai dit, non, je ne peux pas. Je ne peux pas. Ce n'est pas la saison. Et là, j'ai prié, j'ai dit, bah, Seigneur, donne ce projet à quelqu'un. Et si vous nous entendez, que vous avez un fardeau pour les pauvres et que vous avez du temps, je vous donne l'idée. 1%. Mais c'est vraiment important de s'asseoir parce que c'est là qu'on perd des années, des fois, à se lancer dans une course qui est finalement.

0: Il a besoin de tellement de gens, de ceux qui sont dans la logistique, et on ne peut pas y arriver tout seul. Donc, ce qui est important, dès le début, c'est de ne pas commencer tout seul, mais de trouver les collaborateurs que Dieu a amenés. Et puis, certains de ces collaborateurs vont venir par opportunité, mais ils n'auront pas le fardeau. Et puis, vous verrez que des années plus tard, ils ne sont plus là. Mais c'est normal, parce qu'ils n'avaient pas le fardeau, ils n'avaient pas la vision. Mais certains vont rester. Comme là, depuis le début, on est ensemble pour Enseigne-moi, puis d'autres personnes aussi sont là. Le fardeau était là, la vision était là. Et c'est vraiment important de se tourner vers les collaborateurs, les associés. Ce que Néhémie a fait, il est allé vers le roi, c'est devenu son premier associé. Puis il est allé vers les frères de Jérusalem, il a trouvé quelques leaders, sont devenus ses associés. Il leur a placé à des responsabilités parce que tout seul, on risque de ne pas y arriver. On risque de ne pas aller bien loin, en fait. Peut-être qu'on va plus vite tout seul, mais on ne va pas très loin tout seul. Et quand on s'associe, Jésus est allé chercher des compagnons d'œuvre. Il n'en avait pas besoin, a priori, mais si, il en avait besoin. Parce que quand Jésus allait quitter la terre, il fallait de la relève. Donc Jésus allait chercher lui aussi ses compagnons d'œuvre. Donc, on a vu aller vers Dieu, ensuite faire des calculs, s'asseoir, ensuite aller vers les associés d'œuvre, et enfin, Néhémie s'est mis au travail, et Jésus aussi s'est mis au travail, et nous aussi, dans cette œuvre, on s'est mis au travail. Voilà les grandes étapes.
1: Amen. Donc, on vous encourage à méditer sur ça, et je crois que ça éclaire déjà plusieurs personnes. Et par rapport aux deux passages aussi que j'ai lus tout à l'heure, donc on voit plusieurs de ces choses dont tu as parlé, ça se retrouve dans ces passages-là, Matthieu 21, 33 et Ésaïe au chapitre 5. On voit que là, Jésus va parler de cet homme, maître de vigne, qui plante une vigne, et il va faire plusieurs choses. Et je vous encouragerai à la maison à méditer sur ça, mais on voit que premièrement, il étudie le terrain. Forcément, là, on ne le voit pas dans le texte, mais c'est obligatoire qu'il a étudié le terrain. Et on voit que les gens qui font, par exemple, de la viticulture ou quoi, ils vont toujours étudier le terrain, ils font des prélèvements pour savoir, bon, est-ce que c'est un bon terrain qui va me permettre de porter beaucoup de fruits. Déjà, des fois, les gens vont dans des organisations qui ne fonctionnent pas ou ils s'associent avec des gens qui n'ont jamais réussi. Ce sera difficile de réussir peut-être avec ces gens-là. Donc, il y a un travail préparatoire, en fait. De préparer le terrain. Après, la Bible dit qu'il sarcle le sol. Et là, il enlève toutes les mauvaises herbes, on fait toutes les choses qui peuvent nous empêcher de bien fonctionner. Des fois, des gens s'associent avec des mauvaises personnes. Le départ commence très mal. Ils s'associent avec dans la malhonnêteté ou des choses comme ça. Ce sera difficile, en fait. Donc, c'est tout ce qui est, on peut enlever tout ce qui n'est pas bon en nous. Ça, on en a déjà parlé aussi dernièrement. On enlève les pierres. Jésus va parler des endroits pierreux. Voilà, c'est les gens qui manquent de persistance ou dès qu'il y a une persécution. Donc, on a le fardeau, mais regarder en nous-mêmes, est-ce que je suis prêt à aller jusqu'au bout? Est-ce que je suis prêt à amener ce projet jusqu'au bout? Après, la Bible dit que bon, cet homme-là, il met des plans. Et dans ce projet, ça va nous demander de travailler. Voilà. Par exemple, quelqu'un qui veut écrire un livre, bah, ils se disent, mais quelle maison d'édition, par exemple, va diffuser mon livre? Combien je veux en imprimer. Si on ne sait pas comment on va faire, ce sera difficile. Et en fait, bon, on pourrait voir comment on peut dynamiser le terrain. Il l'entoure d'une haie, après on voit, il l'entoure d'une clôture aussi. On voit tout l'aspect de la prière aussi. La Bible dit que la sagesse est dans le grand nombre de conseillers. Et dans ce que tu dis, de trouver des associés, bah, c'est aussi des gens qui peuvent nous aider. Et autour de vous, vous avez certainement des gens qui seraient prêts à pouvoir vous aider, à vous inspirer pour amener votre vision plus loin.
0: Mais il faut en parler.
1: Ouais, il faut communiquer.
0: Les gens n'en parlent pas, ils n'ont pas écrit la vision, ils ne la partagent pas, alors finalement, il n'y a personne qui vient.
1: Des fois, ils ont peur aussi de se la faire voler. Mais si c'est la vision de Dieu, la faveur est avec eux, donc ça, c'est merveilleux. Et à la fin, juste par rapport à ce dont tu parlais, c'est aussi superviser le terrain et déléguer. On voit Jésus dit que l'homme, il s'en va, et c'est en parlant de lui-même, il s'en va et il délègue. Il délègue le pouvoir. Donc, il convoque les serviteurs, il leur confie des biens, l'administration de ses biens, il distribue les rôles, et la Bible dit à chacun selon sa capacité. Et il s'en va. Donc, c'est comme tu le disais, on peut pas réussir nous-mêmes. Il y a des gens qui peuvent nous aider, il y a peut-être quelqu'un qui a 2 heures par semaine, peut-être quelqu'un qui a tout son temps. Il y a peut-être quelqu'un, c'est juste... Il va m'appeler une pensée, quelque chose que je n'ai pas du tout pensé, à laquelle je n'ai pas pensé. On va prier pour ça aujourd'hui, que vraiment vous puissiez mettre en pratique cette vision et avancer dans cette vision, afin que Dieu puisse vraiment se glorifier à travers vous et amener cette vision loin, aussi loin qu'il l'a voulu.

0: peut-être tu avais une exhortation avant de commencer
1: à prier. Je voulais juste dire que souvent, la vision, d'ailleurs très très souvent, peut-être même dans la majorité des cas, la vision démarre avec les gens de notre entourage. Ils resteront pas toujours, mais même les églises démarrent avec les gens de notre entourage. Anciennement, elles démarraient avec les gens de mon entourage, mes amis finalement qui étaient là, que je connaissais. Et c'est vraiment important de partager votre vision à votre entourage proche. Votre sœur, votre frère, votre père, votre mère peuvent être les initiateurs de cette vision, ceux qui vont commencer. Les premiers fonds d'enseignement, hormis ce don de 4000 euros, sont venus de cotisations de notre famille qui était membre. Mon père, ma mère, mon oncle, ma tante allaient donner pour le royaume de Dieu. Et puis ça nous a permis d'acheter un ordinateur, des bureaux, etc. Alors c'est vraiment important de la partager à notre entourage. Et même s'il ne reste pas toujours, au moins ils vont donner l'impulsion du début.
0: Amen. Amen. On veut prier pour vous. Et Père, je veux prier pour ces personnes à qui tu as parlé. Et je prie qu'ils aient une sagesse remarquable et une intelligence divine.
2: Alléluia.
0: Parce que cette œuvre n'est pas celle d'un homme.
2: Wow.
0: Et l'œuvre que tu as placée dans leur cœur, le fardeau que tu as mis en eux, la vision que tu leur as donnée, n'est pas celle d'un homme. Et je prie pour cette vision divine, Père, pour la sagesse et pour l'intelligence spirituelle, pour qu'ils puissent savoir, calculer et s'asseoir, non pas comme le font les hommes, mais comme toi tu le fais. Tu amènes à l'existence des choses qui n'existent pas. Mais tu nous donnes aussi une grande sagesse pour gérer les choses de cette vie présente. Et Père, je prie pour cette sagesse, je prie pour cette intelligence. Que mon frère et mon ami, toi qui donnes à tous sans faire de reproche, puissent recevoir maintenant même une sagesse nouvelle, un éclairage nouveau, une intelligence nouvelle, un conseil nouveau. Précieux Saint-Esprit, tu es le grand conseiller et c'est toi qui bâtis ton royaume. Tu bâtis, tu es le grand bâtisseur du royaume. Ce n'est pas un homme, ce n'est pas une femme, ce n'est pas notre argent, ce n'est pas notre intelligence. Mais c'est toi qui le fais. Et je prie, Père, que, alors que tu as mis autour d'eux des personnes de choix, des personnes qui vont les aider, peut-être certains vont marcher un peu avec eux, juste leur donner de l'impulsion, d'autres vont rester jusqu'au bout, mais qu'ils puissent reconnaître les gens qui vont les aider. Peut-être il y a des gens qui doivent sortir des albums, écrire des livres, faire des films. Peut-être d'autres, ce sont des études, ce sont des inventions, toutes sortes de choses, le ministère, ou des choses très pratiques. Des nouveaux cours, des nouveaux enseignements, une loi peut-être. Père, tu es Dieu. Tu es Dieu. Peut-être c'est une organisation, une association. Peut-être c'est un orphelinat. Ou c'est rejoindre une œuvre qui existe. Père, on proclame ta sagesse et ton intelligence. Alléluia. Et la mise en pratique Alléluia. De ce que tu mets dans leur cœur.
1: Alléluia. Alléluia. Je vois une personne... Tu as à cœur un ministère, qui est un ministère anglophone. Et je te vois en train de voyager, aller rencontrer ce ministère ou les collaborateurs de ce ministère et leur proposer de t'occuper de leur ministère dans la francophonie. La traduction, la mise en place d'un bureau, le démarrage. Le Seigneur te dit, ce projet vient de moi, commence à le mettre en pratique. Prie pour ça et commence à agir, commence à le faire. Fais ce premier voyage, fais ce premier pas. Commence à te connecter avec les premières personnes du réseau de ce ministère. Et ensuite, tu vas voir ce que le Seigneur va faire. Toute œuvre, il ne faut pas mépriser les faibles commencements. Les grands édifices, avant d'être de grands édifices, ont commencé par des petites pierres. Ne sois pas découragé s'il faut commencer petit, parce que Dieu va faire fructifier cela et ça va devenir une grande œuvre. Je pense en ce moment à une personne, tu veux aller en mission et tu dis, j'ai pas l'argent pour le faire. Et pourtant, ton cœur brûle pour cette mission. Tu veux le faire, tu veux y aller. Commence à écrire la vision maintenant. Écris-la, ce que tu veux faire, ce que tu vois. Quel est l'objectif de ta mission? Quelque chose de grand va naître de ça. Et commence à en parler à ton entourage, à ton oncle, à tes cousins, à tes cousines, à tes frères, à tes sœurs, aux membres de ton église. Un peu par-ci, par-là, l'argent, la provision va venir. Dieu va te donner la faveur pour ce voyage, puis tu vas aller en mission. Et il y aura des connexions divines là-bas, des choses qui vont se faire, et ça va amener comme une boule de neige à grossir, grossir, grossir, grossir, et Dieu va faire quelque chose. Agis. Agis. Oh, praise you, Lord.
0: Alléluia.
1: Seigneur. Merci Seigneur, parce que tu permets à ton peuple réellement de ne pas rester sur simplement ce fardeau, mais tu leur montres concrètement le chemin qu'ils doivent suivre pour accomplir cette vision et l'amener à la réalisation. Précieux Saint-Esprit, s'il te plaît, de la même manière que tu as mis en moi ces choses évidentes pour la suite, de la même manière que tu m'as montré le chemin tout tracé pour la suite, que ces idées sont venues toutes seules, je te demande maintenant de le mettre dans le cœur de mon frère, dans le cœur de ma sœur. Pendant que je parle, je suis en train de voir qu'il y a des personnes, vous dites, mais j'ai pas le temps. Le Seigneur te dit, le peu que tu as, donne-le. Le peu que tu as, donne-le. Cette femme avait peu d'argent, elle a mis le peu, bien moins que les riches avaient mis. Mais pourtant, Jésus a dit, elle a donné plus que les autres. Dieu va faire multiplier le peu que tu lui donnes. Ce peu de temps que tu as, mets-le à profit du royaume de Dieu. Mets-le en action au lieu de faire ces choses qui sont inutiles. Écourte un peu tes nuits. Lève-toi un peu plus tôt, couche-toi un peu plus tard et commence à œuvrer, commence à travailler. Et le Seigneur va bénir ce que tu vas faire. Le Seigneur va l'amener beaucoup, beaucoup, beaucoup plus loin que tu ne peux imaginer. Merci Seigneur pour ce frère, cette sœur. Touche sa vie maintenant. Touche sa vie. Alléluia. Le Seigneur est avec toi. Il dit partout où tu iras, tu réussiras. Comme il l'a dit à Josué, n'aie pas peur d'entreprendre. Pour ton Dieu. N'aie pas peur des prises de risques. Pour ton Dieu. C'est pour lui que tu le fais. Alléluia. C'est lui l'employeur. C'est lui qui pourvoira. C'est lui qui t'a employé. C'est lui qui paiera les factures. Oh, praise you, Lord. Merci, mon Dieu.
3: Gloire à Jésus-Christ. Gloire à Jésus-Christ.
1: Oh, que ta gloire vienne.
0: Alléluia.
3: Seigneur, merci.
1: Que ta gloire vienne.
3: Seigneur. Tu es bon.
0: Tu es bon. Alléluia. Pour terminer, je voudrais vous encourager à méditer sur les hommes et les femmes de Dieu, dans la parole de Dieu, qui ont reçu des visions et comment ils les ont mises en pratique. On peut voir Anne, par exemple, avec la mère de Samuel, et on peut voir avec Marie qui repassait les paroles de la vision, et on peut voir par exemple les parents de Samson aussi. Ce sont des gens à qui Dieu a parlé et ils ont fait des choses en fonction de la vision. Et passez du temps à méditer dans la parole de Dieu, à voir aussi, parce que je crois que Dieu va vous donner des clés pendant que vous méditez sa parole.
1: Amen.
0: Des choses, des révélations qui vont naître à cause de la révélation, de la méditation de la parole de Dieu. Alors passez du temps dans la parole, c'est dans la prière, et faites tout ce que le Saint-Esprit vous inspirera de faire. Et comme Michael l'a dit, écrivez la vision, parce qu'il faut bâtir sur quelque chose. Et comme Jésus a pris le livre, le rouleau d'Ésaïe, c'était sa vision. Il a bâti dessus, alors écrivez la vision. On vous bénit au nom de Jésus-Christ, on vous dit à demain dans Prière Inspirée.
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0: Psaume 135. Louez l'Éternel, louez le nom de l'Éternel, louez-le, serviteur de l'Éternel. Vous qui tenez dans la maison de l'Éternel, dans les parvis de la maison de notre Dieu. Louez l'Éternel, car l'Éternel est bon. Chantez à son nom, car il est favorable. Car l'Éternel s'est choisi Jacob, Israël, pour qu'il lui appartint. Je sais que l'Éternel est grand et que notre Seigneur est au-dessus de tous les dieux. Tout ce que l'Éternel veut, il le fait, dans les cieux et sur la terre, dans les mers et dans tous les abîmes. Il fait monter les nuages des extrémités de la terre, il produit les éclairs et la pluie, il tire le vent de ses trésors. Il frappa les premiers-nés de l'Égypte, depuis les hommes jusqu'aux animaux. Il envoya des signes et des miracles au milieu de toi, Égypte, contre Pharaon et contre tous ses serviteurs. Il frappa des nations nombreuses et tua des rois puissants. Sihon, roi des Amoréens, Og, roi de Basan, et tous les rois de Canaan. Et il donna leur pays en héritage à Israël son peuple. Éternel, ton nom subsiste à toujours. Éternel, ta mémoire dure de génération en génération. Car l'Éternel jugera son peuple, et il aura pitié de ses serviteurs. Les idoles des nations sont de l'argent et de l'or, elles sont l'ouvrage de la main des hommes. Elles ont une bouche et ne parlent point, elles ont des yeux et ne voient point. Elles ont des oreilles et n'entendent point, elles n'ont point de souffle dans leur bouche. Ils leur ressemblent ceux qui les fabriquent, tous ceux qui se confient en elles. Maison d'Israël, bénissez l'Éternel. Maison d'Aaron, bénissez l'Éternel. Maison de Lévi, bénissez l'Éternel. Vous qui craignez l'Éternel, bénissez l'Éternel. Que de Sion l'on bénisse l'Éternel qui habite à Jérusalem. Louez l'Éternel.
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0: pas comprendre, chante.
1: Vous faites un sentiment choix. 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
2: 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Maintenant vient la question. Comment Satan capable contrarier le plan de Dieu? Comment Jézabel vient contrarier le plan de Dieu dans la vie? Nous connaissons que nous avons un grand avenir. Mais Jézabel

0: 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Pour qui raison? Parce que gon loi dans la Bible qui relaie la loi de la moisson. La loi de la moisson dit ce que l'homme aura semé, il le moissonnera. Donc cela veut dire ou jambon Dieu construit l'univers ou pas qu'à récolter sans pas semer. Donc cela veut dire si Satan besoin pour récolter tête chargée, si Satan besoin pour la vous fini, si Satan voulait pour récolter divorce, eh bien, faut le mettre chou qu'on semait graine qui pour bail résultat bagage. Parce que la moisson, la loi de la moisson, pas permettre que vous semez harmonie et puis pour récolter désharmonie, il n'y pas marché. Donc, faut Satan mettre chou, faut l'affecter volonté pour qu'il fasse de mauvais choix, mauvaises décisions. Et puis, qu'on y a grand plan que bon Dieu vient pour vous. Eh bien, le sale qui a venu pour venir cacher plan ça. Donc, c'est ça que fait Satan derrière volonté. Volonté, c'est un rôle qui est extrêmement important. Nous songeons pendant l'année ça, ainsi qu'année dernière, nous avons plus parlé de ça l'année dernière, même parlé de ça un petit peu plus l'année ça, un petit peu tout l'année ça. Nous avons parlé de malédiction. Ça veut dire malédiction dans la vie au monde. Nous avons compris nos bagages à faire malédiction. Nous avons connu. Pour yon moun maudit, nous souvent dit ça, pour maudit, faut collaborer avec Satan. Ou pas qu'à maudit sans votre participation. Nous comprenons ça? Maintenant, go texte dans la Bible qui est très important dans ce sens-là, et nous allons regarder le texte ça. Exode, chapitre 20, versets 5 et 6. Exode, chapitre 20, versets 5 et 6.
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0: question malédiction ancestrale. C'est texte dans la Bible qui est plus clair dans l'affaire enseignement malédiction ancestrale. Donc, l'Ikampe Konsa, il dit ça dans Exode chapitre 20, verset 5. Il dit, tu ne te prosterneras point devant elle, en parlant des faux dieux, idoles, etc. Il dit, tu ne les serviras point. Car moi, l'Éternel, ton Dieu, je suis un Dieu jaloux qui punit l'iniquité des pères sur les enfants jusqu'à la troisième et quatrième génération de ceux qui me haïssent. Verset 6. Mais qui fait miséricorde jusqu'à mille générations pour ceux qui m'aiment et gardent mes commandements. Maintenant, retournez dans le verset avant. Bon, c'est très très important. L'Éternel dit comme ça. Attendez bien, ou suivez-moi bien. L'Éternel dit comme ça. Lorsque parents, grands-parents, désobéis et à l'adorer faux Dieu, lui dit comme ça. M'a maudit, famille ça. Et malédiction ça va le passer jusqu'à la troisième et quatrième génération. Donc, ça veut dire, comme moi dis, gagne quelques bagages ou fait ou râle malédiction sous tête ou, sous petit petit tout, etc. Et gagne quelques l'an nous, gagne quelques poids ou apporter sous la vie ou, en grande partie, lié pour le avec sa moune avant, dans ses ancêtres ou yote fait. Sa parent te fait, sa papa te fait, etc., etc., maman. Ou bien grand-mère, grand-père. Par exemple ça plusieurs fois pendant ce maintenant une fois que m'tap chasser un esprit m'a d'esprit comment le faire entrer il dit comme ça depuis le petit bébé m'entrer et puis m'a depuis qu'il est là il dit comme ça m'ai à peu près 50 ans dans famille donc il dit moi t'es sous grand-mère ou comprendre moi etc parce que grand-mère a été évoqué il était besoin monsieur il était besoin prend un monsieur marié. Et puis le pas de cajouni, l'italon péristyle, il te fait invoquer, ça c'était Jésus Frédéric qui dit ça, il dit, il te fait invoquer pour me cabal, nègla. Mais depuis les m'entraîne, depuis les ça, m'entraîne dans la famille, et m'chita dans la famille depuis 50 ans. Donc on est à l'entrée de la famille, on a là bas problème au niveau mariage, etc., etc. Jeune fille dans la famille ça pas capable de marier en grande partie à cause de malédiction ça cap suivre plusieurs générations. L'Éternel dit comme ça, lorsque on adore faux Dieu ça yo, malédiction ça yo braler plusieurs générations de troisième à quatrième. Mais gayon point qui est extrêmement important que nous besoin faire. Nous avons connaît que juste parce que parents t'es adoré faux Dieu, li pas signifie ou automatiquement maudit. Est-ce que nous avons dit samedi? Hein? Est-ce que l'église avait? Est-ce qu'on a dormi ou bien là? Juste parce que parents t'es adoré faux Dieu, grand-mère ou te conservi à Julie, papa ou te conservi au Gouferay, ça ne veut dire ou automatiquement maudit. Ça veut dire qu'il y a une possibilité de malédiction dans la famille. C'est quand on a une malédiction qui est là dans les airs. Li là. Il n'est pas nécessairement venu sous, mais là, sous tête famille. Maintenant, il faut quelque chose pour activer cette malédiction. Donc c'est ça que fait là, dit texte ça. Sous garde dans texte ça, c'est pas n'importe mon nom. Il dit comme ça. Il dit dans texte ça, Exode chapitre 20 verset 5. Il dit je suis un Dieu jaloux qui punit l'iniquité des pères jusqu'à la troisième ou quatrième génération. C'est pas troisième ou quatrième génération de n'importe qui monde, mais il dit troisième ou quatrième génération de qui est-ce? Est-ce que nous comprenons? Ce n'est pas tout le monde qui automatiquement hérite malédiction. C'est un groupe de personnes bien déterminées qui hérite malédiction. L'Éternel dit, le monde qui a hérité malédiction, c'est la troisième et la quatrième génération de ceux qui me haïssent. Maintenant, vient la question centrale. Qu'est-ce que ça veut dire, haïr l'Éternel? Ça veut dire haïr l'Éternel. Sous garde texte ça, vous avez remarqué que texte ça en parallèle avec verset suivant. Dans verset ça, il parle de moun qui raïl, mais il dit qui fait miséricorde jusqu'à 1000 générations pour ceux qui m'aiment. Ah. Donc, pour me comprendre ça veut dire raïl l'Éternel. Premièrement, bon, mais c'est comprendre ça veut dire aimer l'Éternel. L'homme vient comprendre ça veut dire aimer l'Éternel. Et puis qu'on y a, m'ka retourner dans verset avant pour moi ça veut dire réalité. Est-ce que la même? Jésus, qui ça Jésus dit dans Jean chapitre 15? Il dit si vous m'aimez, qui sont à faire gars. Donc Jésus dit si vous m'aimez, il dit comme ça gardez mes commandements. Projetez également s'il vous plaît pour moi dans 1 Jean chapitre 5 verset 3. Je pense que ça est plus clair toujours. 1 Jean chapitre 5 verset 3. On nous lit ensemble, il dit car l'amour de Dieu consiste à garder ses commandements et ses commandements ne sont pas. L'amour, mais ça que l'amour de Dieu a. L'amour de Dieu c'est garder les commandements de l'Éternel. L'amour de Dieu c'est pas dormir ou rêver Jésus même Jean hier soir m'a dit ça a dormi et puis il dit me rêver m'a beau à Jésus. Non, non, non. Et pas ça que l'amour de Dieu. Il dit, l'amour de Dieu consiste à garder ses commandements. Chers amis, si l'amour de Dieu consiste à garder ses commandements, en quoi consiste la haine de Dieu? À ne pas garder. Ça veut dire raïr mon Dieu. Raïr mon Dieu signifie pas qu'aimer commandement l'Éternel. Raïr mon Dieu signifie désobéissance. Il y a raï, bon Dieu signifie l'Éternel dit fais un bagage et pour fond l'autre. Donc la haine de Dieu en réalité n'est rien d'autre que la désobéissance. Maintenant, ceci étant dit, revenons à notre texte. En Alga de Kounia, Exode, chapitre 20, encore pour Nalga de texte à de près. Nan moun sa yo ke le dit sa malédiction a tombé à Exode chapitre 20 verset 5. On retourne dans le texte là. Il dit, tu ne te prosternes point devant elle, etc. Je suis le Dieu qui punit l'iniquité des pères sur les enfants jusqu'à la troisième et quatrième génération de ceux qui me haïssent. Donc, de ceux qui me haïssent, là veut dire de ceux qui ne gardent pas. Donc, l'Éternel dit comme ça, le papa ou bien maman ou bien grand-père ou bien grand-mère, t'as le fond baga qui mal. 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
0: malédiction, pas nécessairement automatiquement entrer dans la vie ou l'en fait. L'y pas entrer dans la vie ou comme ça. Faut jouer nos gens pour activer malédiction par la désobéissance. Même Jean tout, gardez l'autre verset A, verset 6. Il dit, je suis le Dieu qui fait miséricorde jusqu'à 1000 générations. Pour qui est-ce? Pour ceux qui? Ça veut dire, malédiction, tant coup bénédiction, faut l'activer. Juste parce que papa m'est ton évangéliste, papa ou bien grand-père m'est ton pasteur, ou bien maman c'est ton femme de Dieu, il pas signifie automatiquement béni. Li signifie qu'on bénédiction cap rodé autour de famille qui sous tête famille. Si m vivions vie d'obéissance, obéissance moi activé bénédiction ça vient dans la vie. Est-ce qu'on avait? Donc cela veut dire m gon bagay moi été fait, m pa konnen, m gon on bagay m été fait pour l'Éternel, m gon acte d'obéissance moi été fait. Et puis il t'a mandé bon, comme t'a dit ça, il t'a mandé une bénédiction ou bien deux bénédictions. Mais puisque papa, maman, grand-père, grand-mère, c'est moun qui te conserve, bon Dieu, eh bien, l'homme fait un acte d'obéissance. Au lieu de jouer une bénédiction, je joue 50 bénédictions. Aïe, aïe, aïe, est-ce que l'église comprend ça, Maldia? Mais il faut m'activer quand même par mon obéissance. Donc si ma famille, papa, t'es prédicateur, maman c'est ton homme, ou femme de Dieu, et puis je vais ma vie dans la rébellion, je vais l'éternel, ça ne signifie pas béni. Faut m'ouvrir une porte pour bénédiction entrer. L'homme obéit l'Éternel et puis bénédiction entrer. C'est même gens malédiction fonctionne tout. Malédiction là, li sous tête famille, mais faut m'ouvrir une porte bali. Et puis du moment où fait porte ça, qu'on y a activé malédiction personnellement. Donc, vous comprenez? C'est ça qui fait. L'on observe le bon Dieu dans l'église ou pas garder moun. 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Gè kèk chèlbe moun a fait dans l'évangile ou pas qu'a fait? 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De quelques risques que nous apprenons ou pas apprenons. Parce que l'homme est deuxième, troisième génération, ou est sac dans la famille, ou pas qu'il y a sa chance même pour porter à l'ouvert. Parce que si vous permettez ou vous seul porte, maman ou t'es tellement fait, papa ou t'es tellement fait, grand-père ou grand-mère ou t'es tellement fait, son beaucoup de malédiction qui a entré dans la vie. Mais il faut qu'on monde qui peut activer. Donc, moi, je dis ça pour me capable montrer comment volonté joue un rôle qui est important. Donc, pour Satan détruire la vie, il faut jouer avec volonté. Donc, puisque la loi de la moisson ne peut pas permettre de récolter ça, il faut ouvrir la porte là à travers l'action. Eh bien, quand il y a Satan, l'idée est volonté. Pour le faire mauvaise décision, pour dire mauvaise parole. Et puis, vieille malédiction qui était là dans la race là pendant longtemps, et puis pour le vin ouvre porte. Maintenant, je vais vous comprendre ça. Vous connaissez ça même avec la Bible. Quand pile bagay que la psychologie observait, il n'y a pas qu'à expliquer. Mais la Bible explique. Psychologue connaît très très bien. Quand vous avez dans la vie, il boit un verre du vin, ça n'a pas le problème même. Quand mon depuis jour met verre du vin dans la ville tout affiaté. 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

0: 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Son famille fit pas jambe carrette à garçon de maman t'es comme ça, grand-mère t'es comme ça, etc. Et puis soit font un mistake une seule fois et puis que tout ton race malédiction qui sous famille. Et pour ouvrir porte là et pour dire malédiction ça entre. Donc c'est ça qui fait volonté ou jouer un rôle qui est très important et Satan contre ça. Donc Satan voulait détruire destin ou, mais il pas qu'à affecter destin ou ça va affecter volonté ou. Deuxièmement, mais il n'y a pas qu'à affecter volonté ou ça va affecter émotion. Ou est-ce que ça a les facultés de l'âme, intellect, émotion et volonté, trois bagages marchent ensemble. Livre détruit destin, il n'y a pas qu'à détruire destin, ça va affecter volonté ou. Mais il n'y a pas qu'à affecter volonté ou ça va affecter émotion. La réalité est que, chers amis, la majorité de décisions que nous prenons dans la vie, facteur immédiat, qui fait nous prendre décision, hein? C'est pas surtout ça nous penser vrai, non? Ça joue un rôle là dans le tout, oui, on va venir là dans le tout à l'heure. Mais facteur immédiat qui détermine la décision nous prend, c'est émotion. Gros américain qui a écrit un livre, Goldman, monsieur Relé, puis il a écrit un livre Emotional Intelligence. Monsieur, tu as un paquet de copies dans le livre ça, nous avons à peu près 500 000, donc 500 000 copies, etc., que monsieur vend, etc. Et puis c'est une grande découverte que monsieur a fait. Mais en réalité, dans le livre, il y a Emotional Intelligence, qui ça, américain, ça t'a dit, lui seulement voulait faire comprendre que en réalité, ça motive les gens pour agir. Ce n'est pas surtout avant tout la raison, mais c'est immédiatement les émotions. D'ailleurs, dans le mot émotion, il y a le mot motion. Donc en réalité, émotion, li motive ou li mette en action, li font move. Donc, ma bon exemple, on connaît un exemple, ça par exemple l'église là. On nous dit comme ça, li 7h du matin, et puis on connaît, bon, monsieur Bozal le travail.
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0: Moi, quand même, je suis supposé lever sous cabane pour mal travailler. Même à virer, etc., je ne vais pas prendre une décision. Ça qui fait ça, c'est parce que je ne vais pas avoir rien qui motive. Bien que je connais l'esprit, je ne vais pas rien qui motive. Mais, on nous dit que je connais juste ça, on nous dit que je vais aller au travail là, je connais juste ça, il y a une fête que je vais faire pour mon travail là. Et puis je connais quelques promotions, quelques l'argent, quelques raisons pour le bail, et puis je vais faire comme content, etc. Donc le fait que pendant ma pense à la fête, la m'bralé, est-ce qu'on avait même? Je vais imaginer la joie que je vais sentir pendant la fête dans le travail. Et émotion, c'est un bagage qui est bizarre. Soit penser aux émotions, je vais sentir, ou quand tu sentir pendant la pense à elle. Donc, si on a un monde bral, il faut fâcher pendant qu'on pense à son tout fâché. Et pas que ça lié? Si on a un monde bral, il faut fâcher. Et ça fait depuis l'heure, après on entre à 10 000 monde là, pour parce que quand on fâche, on connaît le bral, il faut fâcher. Donc, si on a un travail là, on bral, m'laka moi, et puis on pense à joie que bral gagne, on bral commence à sentir joie ça. Et puis joie ça me sentir, et bien je vais faire me lever là-bas, ça y est, m'a danser, m'a entrer dans bateau non, c'est premier monde qui apparaît dans le travail. Mais ça qui motive pour mal dans le travail là, sous penser, c'est pas ça me penser, mais c'est joie me sentir, son émotion. Donc Satan connaît en réalité, royaume de l'enfer connaît que émotion yo joue un rôle qui est très important dans la décision que nous prenons dans la vie. Puis, faut décision de prendre la vie. En réalité, ils sont motivés immédiatement par nos émotions. Qui émotion que je me sens dans mon sens? Donc, Jézabel, c'est mamzelle réellement bon. Bien, et non seulement Jézabel, mais tout démon, ils sont réellement bon de manipuler émotions. Donc, on nous dit comme ça. Où qu'on est, comme tu as dit ça? On nous dit, là où on nous levé. On nous dit comme ça aux jeunes garçons, levez l'entrée, non, grocery store, etc. Vous comprenez? 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Parce que songez toujours qu'il y a deux personnes qui ont un projet pour vous. L'Éternel a un projet, Satan a un projet. Satan toujours un projet pour lui. Et la Bible fait le clair, projet Satan, il est venu pour détruire, égorger, dérober, etc. Il est venu pour détruire. Donc projet, c'est pour détruire. Donc l'Éternel a un projet pour vous, pour un grand prédicateur qui a prêché l'évangile à travers le monde. 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

0: 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Parce que conseil d'émotion toxique, l'organe dans la vie, c'est mauvaise décision que vous prenez. Vous prenez mauvaise décision et puis vous gâchez l'avenir que l'éternel a pour vous. Maintenant, dernier point que je voulais souligner. Non seulement Satan n'a pas gâché l'avenir sans pas affecter volonté. Il n'a pas affecté volonté sans pas affecter émotion. Mais il n'a pas affecté émotion sans pas affecter pensée. Ou bien intellect ou. Parce que en réalité, chaque émotion qu'on sentit, qu'on pensée qui produit émotion ça. Donc, ou pas j'aime rendre compte de ça. Ou pas rendre compte chaque temps ou en colère, l'homme en colère, ou pas ouais, gombaga qui toujours a joué dans ma nous, mamzelle pas de droit faire ça. 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Il produit type de bagasin. Donc, Satan a besoin de prendre destin. Mais pour le prendre destin, il faut le prendre volonté. Pour le prendre volonté, il faut le prendre émotion. Pour le prendre émotion, il faut le prendre pensée. Et c'est ça que fait dans le jardin d'Eden. Il y a un premier bagage que t'attaquait, c'était penser l'homme. L'apôtre Paul a écrit la question de Corinthe, il dit qu'on s'est moins craindre, de même que...
1: Quand je suis abandonné, maltraité, découragé, humilié, j'écoute toujours, grâce à elle.
0: Au monde qu'on séduit, son monde nous chitons, ou vient parler avec elle, etc. Et pour faire quoi, on bagarre, tu dis que c'est pas ça. L'apôtre Paul, dans 2 Corinthiens encore, la parole, il dit, si notre évangile est voilé, elle est voilée pour ceux qui périssent, dont le Dieu de ce siècle a aveuglé l'intelligence. Donc cela veut dire pour Jézabel contrôler destin, il faut le contrôler volonté. Pour le contrôler volonté, il faut le contrôler émotion. Pour le contrôler émotion, il faut le contrôler pensée. Et pour le contrôler pensée, son citadelle pour le mettre dans la pensée. C'est ça que fait l'apôtre Paul. Notre texte nous saute lié à là. Il dit comme ça, nous renversons toute forteresse. Projetez ça s'il vous plaît. Nous renversons. Dans 2 Corinthiens chapitre 10, prochain ça s'il vous plaît. 2 Corinthiens chapitre 10, versets 4 et 5. Dans 2 Corinthiens chapitre 10, versets 4 et 5, il dit, car les armes nous combattons, avec lesquelles nous combattons ne sont pas charnelles, mais elles sont puissantes par la vertu de Dieu pour renverser des forteresses. On vous connaît qui sont forteressiers? On citadelle. Forteresse, la ferrière. Citadelle, la ferrière sont forteresses. Donc, où t'es qu'à dire, elles sont puissantes pour renverser les citadelles, les forteresses. Et puis, il dit comme ça, nous renversons tout raisonnement, toute hauteur qui s'élève contre la connaissance de Dieu. Où elle a parlé de forteresse là, mais elle dit, forteresse, ça n'est pas fait à bloc. Ils n'ont pas fait avec mortier. Ils n'ont pas fait avec wash. Mais elle dit, forteresse, ça n'est fait avec raisonnement. Ils ont fait avec raisonnement. Donc c'est ça que fait dire, nous renversons les raisonnements de toute hauteur qui s'élèvent contre la connaissance de Dieu. Attendez, m'a terminé, m'a monté dans son forteresse. Yon forteresse, son raisonnement qui levait tête li contre la connaissance de Dieu ou de l'Éternel. Donc l'Éternel dit dans la parole li, L'Éternel dit dans la parole, li, par exemple, dans le texte nous gagne, et mon Dieu pourvoira à tous vos besoins, avec richesse et gloire en Jésus-Christ. On forteresse son pensée qu'on gagne dans l'esprit, ou, qui campait contre ça, l'Éternel dit. L'Éternel dit, ma pourvoir à tous vos besoins, et puis forteresse à camper. Il dit, dans grand groupe pour mourir, dans disette pour mourir, dans misère pour mourir. Et puis chaque jour, lever dans la tête, pour tendre sa parler. 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

0: Salut à tout le monde qui a regardé la vidéo. Bienvenue sur la chaîne Protéger Santé. Et n'a profité de rappeler que l'objectif Protéger Santé, c'est pour prévenir maladie dans la population pendant qu'on utilise comme arme pour gérer l'éducation. Je dis à nous pour parler de un thème très très important qui c'est céphalée. 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Si m'ta mandé pour nous définir tête fait mal, un pile monde t'a répondre et de façon pareille. Mais en réalité, qui ça s'est fallu?
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0: 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Continuez cette vidéo, nous allons voir ça puis devant. 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